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hommes, adorez votre Seigneur qui vous a créé, vous et ceux qui vous ont précédés. Ainsi, atteindriez-vous à la piété.

C'est lui qui vous a fait la terre pour lit et le ciel pour toit, qui précipite la pluie du ciel et par elle fait surgir toutes sortes de fruits pour vous nourrir. Ne lui cherchez donc pas des égaux, alors que vous savez tout cela. »

Si vous avez un doute sur ce que nous avons révélé à notre serviteur, tâchez donc de produire une sourate semblable et appelez vos témoins, les idoles que vous adorez en dehors d'Allah, si vous êtes véridiques.

Si vous n'y parvenez pas, et à coup sûr vous n'y parviendrez jamais, parez-vous donc contre le feu qu'alimenteront les hommes et les pierres, lequel est réservé aux infidèles.

Or, c'est quelque chose de semblable, seulement dans la forme. Ils auront là des épouses pures, et là, ils demeureront éternellement.

0: لا يضل به كثيرا ويهدي به كثيرا وما يضل به إلا الفاسقين.
1: Certes, Allah ne se gêne point de citer en exemple n'importe quoi, un moustique ou quoi que ce soit au-dessus. Quant aux croyants, ils savent bien qu'il s'agit de la vérité venant de la part de leur Seigneur. Quant aux infidèles, ils se demandent « Qu'a voulu dire Allah par un tel exemple ?» Par cela, nombreux sont ceux qui l'égarent, et nombreux sont ceux qui le guident. Mais ils n'égarent par cela que les pervers.

0: يوصل ويقطعون ما أمر الله به يوصل ويفسدون في الأرض أولئك هم الخاسرون.
1: Qui rompent le pacte qu'ils avaient fermement conclu avec Allah, coupent ce qu'Allah a ordonné d'unir et sèment la corruption sur la terre. Ceux-là sont les vrais perdants.
0: كيف

Comment pouvez-vous renier Allah alors qu'il vous a donné la vie quand vous en étiez privé? Puis il vous fera mourir, puis il vous fera revivre, et enfin c'est à lui que vous retournerez.

0: الآيات وهو بكل شيء عليم.
1: C'est lui qui a créé pour vous tout ce qui est sur la terre, puis il a orienté sa volonté vers le ciel et en fit sept cieux, et il est omniscient.
0: وَإِذْ قَالَ رَبُّكَ لِلْمَلَائِكَةِ إِنِّي جَاعِلٌ فِي الْأَرْضِ خَلِيفَةً

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1: Lorsque ton Seigneur confia aux anges, je vais établir sur la terre un vicaire, Khalifa, ils dirent, vas-tu y désigner un qui y mettra le désordre et répandra le sang quand nous sommes là à te sanctifier et à te glorifier? Il dit, en vérité, je sais que vous ne savez pas.

Et il apprit à Adam tous les noms de toutes choses. Puis il les présenta aux anges et dit « Informez-moi des noms de cela, si vous êtes véridiques, dans votre prétention que vous êtes plus méritant qu'Adam. »

Ils dirent : Gloire à toi, nous n'avons de savoir que ce que tu nous as appris. Certes, c'est toi l'omniscient, le sage.

Il dit, ô Adam, informe-les de ces noms. Puis, quand celui-ci les eut informés de ces noms, Allah dit, ne vous ai-je pas dit que je connais les mystères des cieux et de la terre et que je sais ce que vous divulguez et ce que vous cachez ?

Et lorsque nous demandâmes aux anges de se prosterner devant Adam, ils se prosternèrent, à l'exception d'Iblis, qui refusa, s'enfla d'orgueil, et fut parmi les infidèles.

0: الشجرة ولا تقربا هذه الشجرة فتكونا من الظالمين.
1: Et nous dîmes. Ô Adam, habite le paradis, toi et ton épouse, et nourrissez-vous-en de partout à votre guise. Mais n'approchez pas de l'arbre que voici, sinon vous seriez du nombre des injustes.
0: وَلَكُمْ فِي الْأَرْضِ مُسْتَقَرٌّ وَمَتَاعٌ إِلَى حِينٍ.
1: Peu de temps après, Satan les fit glisser de là et les fit sortir du lieu où ils étaient. Et nous dîmes, descendez du paradis, ennemis les uns des autres, et pour vous il y aura une demeure sur la terre et un usufruit pour un temps.

Puis Adam reçut de son Seigneur des paroles, et Allah agréa son repentir, car c'est lui, certes, le repentant, le miséricordieux.

0: فلا خوف عليهم ولا هم يحزنون.
1: Nous dîmes, descendez d'ici, vous tous. Toutes les fois que je vous enverrai un guide, ceux qui le suivront n'auront rien à craindre et ne seront point affligés.

0: et ceux qui ne croient pas à nos messagers et traitent de mensonges nos révélations, ceux-là sont les gens du feu où ils demeureront éternellement.
1: Ya bani Israël, اذكروا نعمتي التي أنعمت عليكم وأوفوا بعهدي أوف بعهدكم وإياي فارهبون.
0: Ô enfants d'Israël, rappelez-vous mon bienfait dont je vous ai comblé. Si vous tenez vos engagements vis-à-vis de moi, je tiendrai les miens, et c'est moi que vous devez redouter.

et croyez à ce que j'ai fait descendre en confirmation de ce qui était déjà avec vous. Et ne soyez pas les premiers à le rejeter. Et n'échangez pas mes révélations contre un vil prix. Et c'est moi que vous devez craindre. Et ne mêlez pas le faux à la vérité, ne cachez pas sciemment la vérité. Et accomplissez la salate, et acquittez la zakat, et inclinez-vous avec ceux qui s'inclinent.

Commanderez-vous aux gens de faire le bien, et vous oubliez vous-même de le faire alors que vous récitez le livre? Êtes-vous donc dépourvu de raison? Et cherchez secours dans l'endurance et la salate. Certes, la salate est une lourde obligation, sauf pour les humbles.

0: Ô enfants d'Israël, rappelez-vous mon bienfait dont je vous ai comblé. Rappelez-vous que je vous ai préféré à tous les peuples de l'époque.
1: شَيْئًا وَلَا يُقْبَلُ مِنْهَا شَفَاعَةٌ

et redoutez le jour où nulle âme ne suffira en quoi que ce soit à une autre, où l'on n'acceptera d'elle aucune intercession, et où on ne recevra d'elle aucune compensation, et ils ne seront point secourus.

0: جاءكم وفي ذلكم بلاء من ربكم عظيم.
1: Et rappelez-vous, lorsque nous vous avons délivré des gens de Pharaon qui vous infligeaient le pire châtiment en égorgeant vos fils et épargnant vos femmes, c'était là une grande épreuve de la part de votre Seigneur.

Et rappelez-vous, lorsque nous avons fendu la mer pour vous donner passage, nous vous avons délivré et noyé les gens de Pharaon tandis que vous regardiez.

0: Et rappelez-vous, lorsque nous donnâmes rendez-vous à Moïse pendant 40 nuits, puis en son absence vous avez pris le veau pour idole, alors que vous étiez injuste à l'égard de vous-même en adorant autre qu'Allah.
1: ثم عفونا عنكم من بعد ذلك لعلكم تشكرون.
0: Mais en dépit de cela, nous vous pardonnâmes afin que vous reconnaissiez nos bienfaits à votre égard.
1: وإذ آتينا موسى الكتاب والفرقان لعلكم تهتدون.
0: Et rappelez-vous, lorsque nous avons donné à Moïse le livre et le discernement, afin que vous soyez guidés.

0: عليكم إنه هو التواب الرحيم.
1: Et rappelez-vous, lorsque Moïse dit à son peuple, ô mon peuple, certes vous vous êtes fait du tort à vous-même en prenant le veau pour idole. Revenez donc à votre Créateur, puis tuez donc les coupables, vous-même. Ce serait mieux pour vous auprès de votre Créateur. C'est ainsi qu'il agréa votre repentir, car c'est lui, certes, le repentant et le miséricordieux.

Et rappelez-vous, lorsque vous dites « Ô Moïse, nous ne te croirons qu'après avoir vu Allah clairement », alors la foudre vous saisit tandis que vous regardiez.

0: Et nous vous couvrîmes de l'ombre d'un nuage, et fîmes descendre sur vous la manne et l'écaille. Mangez des délices que nous vous avons attribués. Ce n'est pas à nous qu'ils firent du tort, mais ils se firent du tort à eux-mêmes.
1: وَإِذْ قُلْنَا ادْخُلُوا هَٰذِهِ الْقَرْيَةَ فَكُلُوا مِنْهَا حَيْثُ شِئْتُمْ رَغَدًا وَادْخُلُوا الْبَابَ سُجَّدًا وَقُولُوا حِطَّةٌ نَغْفِرْ لَكُمْ خَطَايَاكُمْ وَسَنَزِيدُ الْمُحْسِنِينَ.
0: Et rappelez-vous, lorsque nous dîmes entrez dans cette ville et mangez-y à l'envi où il vous plaira. Mais entrez par la porte en vous prosternant et demandez la rémission de vos péchés. Nous vous pardonnerons vos fautes si vous faites cela et donnerons davantage de récompenses pour les bienfaisants.

Mais à ces paroles, les pervers en substituèrent d'autres, et pour les punir de leur fourberie, nous leur envoyâmes du ciel un châtiment avilissant.

0: قد علم كل أناس مشربهم كلوا واشربوا من رزق الله ولا تعثوا في الأرض مفسدين.
1: Et rappelez-vous, quand Moïse demanda de l'eau pour désaltérer son peuple, c'est alors que nous dîmes « Frappe le rocher avec ton bâton ». Et tout d'un coup, 12 sources en jaillirent, et certes chaque tribu sut où s'abreuver. Mangez et buvez de ce qu'Allah vous accorde, et ne semez pas de troubles sur la terre comme des fauteurs de désordre.

0: بغير الحق ذلك بما عصوا وكانوا يعتدون.
1: Et rappelez-vous, quand vous dites, ô Moïse, nous ne pouvons plus tolérer une seule nourriture. Prie donc ton Seigneur pour qu'il nous fasse sortir de la terre ce qu'elle a fait pousser, de ses légumes, ses concombres, son ail ou son blé, ses lentilles et ses oignons. Il vous répondit, voulez-vous échanger le meilleur pour le moins bon? Descendez donc à n'importe quelle ville, vous y trouverez certainement ce que vous demandez. L'avilissement et la misère s'abattirent sur eux. Ils encoururent la colère d'Allah. Cela est parce qu'ils reniaient les révélations d'Allah et qu'ils tuaient sans droit les prophètes. Cela parce qu'ils désobéissaient et transgressaient.

0: serpe, ceux qui ont cru, ceux qui se sont judaïsés, les Nazaréens et les Sabéens, quiconque d'entre eux a cru en Allah au jour dernier et accompli de bonnes œuvres, sera récompensé par son Seigneur, il n'éprouvera aucune crainte et il ne sera jamais affligé.
1: وَإِذْ أَخَذْنَا

Et rappelez-vous, quand nous avons contracté un engagement avec vous et brandi sur vous le mont, tenez ferme ce que nous vous avons donné et souvenez-vous de ce qui s'y trouve afin que vous soyez pieux.

Puis vous vous en détournâtes après vos engagements. N'eût été donc la grâce d'Allah et sa miséricorde, vous seriez certes parmi les perdants.

0: Vous avez certainement connu ceux des vôtres qui transgressèrent le sabbat. Eh bien, nous leur dîmes, soyez des singes abjects.
1: فجعلناها نكالا لما بين يديها وما خلفها وموعظة للمتقين.
0: Nous fîmes donc de cela un exemple pour les villes qui l'entouraient alors, et une exhortation pour les pieux.

Et rappelez-vous, lorsque Moïse dit à son peuple, « Certes, Allah vous ordonne d'immoler une vache », ils dirent, « Nous prends-tu en moquerie ?»« Qu'Allah me garde d'être du nombre des ignorants, » dit-il.

Ils dirent : Demande pour nous à ton Seigneur qu'il nous précise ce qu'elle doit être. Il dit : Certes, Allah dit que c'est bien une vache, ni vieille, ni vierge, d'un âge moyen entre les deux. Faites donc ce qu'on vous commande.

Ils dirent : Demande donc pour nous à ton Seigneur qu'il nous précise sa couleur. Il dit : Allah dit que c'est une vache jaune, de couleur vive et plaisante à voir.

dire : Demande pour nous à ton Seigneur qu'il nous précise ce qu'elle est, car pour nous les vaches se confondent, mais nous y serions certainement bien guidés si Allah le veut. »

0: قالوا الآن جئت بالحق فذبحوها وما كادوا يفعلون.
1: Il dit, Allah dit que c'est bien une vache qui n'a pas été asservie à labourer la terre ni à arroser le champ, indemne d'infirmité et dont la couleur est unie. Ils dirent, te voilà enfin, tu nous as apporté la vérité. Ils l'immolèrent alors, mais il s'en fallut qu'ils ne l'eussent pas fait.
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1: Et quand vous aviez tué un homme et que chacun de vous cherchait à se disculper, mais Allah démasque ce que vous dissimuliez.
0: فَقُلْنَا اضْرِبُوهُ بِبَعْضِهَا كذلك يحيي الله الموتى ويريكم آياته لعلكم تعقلون.
1: Nous dîmes donc, frappez le tuer avec une partie de la vache. Ainsi, Allah ressuscite les morts et vous montre les signes de sa puissance afin que vous raisonniez.
0: ثم قست قلوبكم من بعد ذلك فهي كالحجارة أو أشد قسوة وإن من الحجارة لما يتفجر منه الأنهار وإن منها لما يشقق فيخرج منه الماء وإن منها لما يهبط من خشية الله وما الله بغافل عما تعملون.
1: Puis, et en dépit de tout cela, vos cœurs se sont endurcis, ils sont devenus comme des pierres, ou même plus durs encore, car il y a des pierres d'où jaillissent les ruisseaux. D'autres se fendent pour qu'en surgisse l'eau, d'autres s'affaissent par crainte d'Allah. Et Allah n'est certainement jamais inattentif à ce que vous faites.

Eh bien, espérez-vous, musulmans, que des pareils gens, les juifs, vous partageront la foi? Alors qu'un groupe d'entre eux, après avoir entendu et compris la parole d'Allah, la falsifièrent sciemment.

0: عند ربكم أفلا تعقلون.
1: Et quand ils rencontrent des croyants, ils disent « Nous croyons ». Et une fois seuls entre eux, ils disent « Allez-vous confier aux musulmans ce qu'Allah vous a révélé pour leur fournir ainsi un argument contre vous devant votre Seigneur ? Êtes-vous donc dépourvus de raison ?» Ne savent-ils pas qu'en vérité, Allah sait ce qu'il cache et ce qu'il divulgue.

Malheur donc à ceux qui de leurs propres mains composent un livre, puis le présentent comme venant d'Allah pour en tirer un vil profit. Malheur à eux donc, à cause de ce que leurs mains ont écrit, et malheur à eux à cause de ce qu'ils en profitent.

Et ils ont dit, le feu ne nous touchera que pour quelques jours comptés. Dis, auriez-vous pris un engagement avec Allah? Car Allah ne manque jamais à son engagement. Non, mais vous dites sur Allah ce que vous ne savez pas.

0: Bien au contraire, ceux qui font le mal et qui se font cerner par leurs péchés, ceux-là sont les gens du feu où ils demeureront éternellement.
1: والذين آمنوا وعملوا الصالحات أولئك أصحاب الجنة هم فيها خالدون.
0: Et ceux qui croient et pratiquent les bonnes œuvres, ceux-là sont les gens du paradis où ils demeureront éternellement.

Et rappelle-toi, lorsque nous avons pris l'engagement des enfants d'Israël de n'adorer qu'Allah, de faire le bien envers les pères et les mères, les proches parents, les orphelins et les nécessiteux, d'avoir de bonnes paroles avec les gens, d'accomplir régulièrement la salate et d'acquitter la zakat. Mais à l'exception d'un petit nombre de vous, vous manquiez à vos engagements en vous détournant de nos commandements.

0: ثم أقررتم وأنتم تشهدون.
1: Et rappelez-vous, lorsque nous obtâmes de vous l'engagement de ne pas vous verser le sang par le meurtre, de ne pas vous expulser les uns les autres de vos maisons, puis vous y avez souscrit avec votre propre témoignage,

هو محرم عليكم إخراجهم أفتؤمنون ببعض الكتاب وتكفرون ببعض

0: العذاب وما الله بغافل عما تعملون.
1: Quoique ainsi engagé, voilà que vous vous entretuez, que vous expulsez de leur maison une partie d'entre vous, contre qui vous prêtez main forte par péché et agression. Mais quelle contradiction! Si vos coreligionnaires vous viennent captifs, vous les rançonnez alors qu'il vous était interdit de les expulser de chez eux. Croyez-vous donc en une partie du livre et rejetez-vous le reste? Ceux d'entre vous qui agissent de la sorte ne méritent que l'ignominie dans cette vie, et au jour de la résurrection, ils seront refoulés au plus dur châtiment, et Allah n'est pas inattentif à ce que vous faites.

Voilà ceux qui échangent la vie présente contre la vie future. Eh bien, leur châtiment ne sera pas diminué, et ils ne seront point secourus.

0: أنفسكم استكبرتم ففريقا كذبتم وفريقا تقتلون.
1: Certes, nous avons donné le livre à Moïse. Nous avons envoyé après lui des prophètes successifs. Et nous avons donné des preuves à Jésus, fils de Marie, et nous l'avons renforcé du Saint-Esprit. Est-ce qu'à chaque fois qu'un messager vous apportait des vérités contraires à vos souhaits, vous vous enfliez d'orgueil, vous traitiez les uns d'imposteurs et vous tuiez les autres?
0: بل لعنهم الله بكفرهم فقليلا ما يؤمنون.
1: Et ils dirent, nos cœurs sont enveloppés et impénétrables. Non, mais Allah les a maudits à cause de leur infidélité. Leur foi est donc médiocre.

auditeurs, auditrices, amis de la radio communautaire La Voix de l'Otim, étant depuis Saint-Saint-Némango, il est 6h02. Merci pour votre fidélité d'écoute. Vous savez très bien, les mercredis et les jeudis, de 6h à 6h30, l'émission Café Musical et Réveil Matinal, Yasunati avec Sofo Aliazola. C'est tous les mercredis et les jeudis, comme je le disais très bien. Restez encore bien. Une fois, nous vous disons enchaîné-ba. Vous pouvez toutefois nous appeler sur le numéro 90 49 60 60 pour participer bien sûr à cette émission radiophonique.

Allô, Café Musical et Réveil Matinal. Allô. Waleykoum salam, sonne quoi bon an? Maître Atikpakpare, on vous écoute. Bonjour à vous. Oui. Oui. Oui. Bye bye.

0: Voilà, nous sommes dans l'émission Allo Café Musical.
1: Allô.
0: Oui. Laïfie, au Juma Karati, cher. Laïfie, son quoi bon?
1: Atenge
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0: 90 49 60 60. Allô. Allez, il y a qui sont quoi bon? Les tu m'as créé tu cher Fabien.
1: Ok,
0: tu cher. Quoi sont quoi bon?
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0: 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Prochainement. Bye bye.

0: MTC. Bonjour à toi, le boss depuis Lomé. Café musical, réveil matinal, Yasunati. Allô? Allez, Fio, tu m'as créé, cher Fabien. Oui, oui, sera quoi, bon? Après, ni?
1: À bière
0: bosso. À bière bosso, il y a bon?
1: Collé.
0: Collé, à bière bosso dans l'air. Merci, Obi, monsieur Collé.
1: Allez,
0: à la chine,
1: à bien sûr, bien sûr.
0: Vous créez ce tio.
1: En vrai, radio forme.
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0: Amyo, bye bye.

Le doyen de la musique Chokosi, résident à Tcherkpeni, précisément à Tiekasso. Juste après ça.

Pour écouter le tout premier morceau dans notre émission ici. Le morceau de Ras Idriss. Voilà, nous écoutons comme ça le message du Dieu.

La famille mangolaise, tous ceux qui nous écoutent dans la préfecture de Loti, nos deux préfectures, Oti, préfecture de Loti et Oti Sud, nous saluons toute la population qui nous écoute dans les quatre communes de la grande préfecture. Bonjour à vous tous. Ils sont très nombreux, ils nous écoutent de l'OMM, depuis Mali, ils nous écoutent à travers notre bouquet et la page TikTok. C'est comme ça nous vous disons un chien bébé bébé. Et ce matin, c'est comme ça nous distribuons nos cafés musicaux à nos auditeurs et auditrices.

0: Il est 6h15. Bonjour, Sofia Zola. Bien avant, nous allons écouter cet auditeur. Allô? Allô?
1: Allô?
0: J'en ai eu comme vie sous quand, hein? Les filles, du moins, qu'est-ce que tu cherches, Fabien?
1: Monsieur
0: Obi, hein, maman?
1: K point junior,
0: après, n'est pas sous ah là, monsieur et cadet junior, voilà. Là, c'est très cool, hein, depuis le mai que vous nous écoutez.
1: Je vais passer par ce canal, salut à Dame Camille et tout, merci.
0: Oui.
1: Le mai jusqu'à Mango.
0: Oui.
1: Et puis que le côté va, c'est maison.
0: Oui.
1: Je reviens à Badras.

0: Tout à fait, oui.
1: Voilà. Je suis au travail, va à Kangourou pour saluer tous mes parents qui sont là-bas.
0: Oui, ils sont nombreux, hein, ils sont nombreux, hein, la famille.
1: De là-bas, je suis au travail pour ceux qui sont là-bas aussi.
0: Également.
1: Et de là-bas, je traverse le fleuve pour
0: Ouais.
1: tout le monde, ça part vraiment pour un bonjour et la souhaiter
0: À
1: très bien.
0: Kaounou là-bas, n'est-ce pas? Ils sont très nombreux aussi là.
1: Et le reste, c'est à vous. À la radio, tout
0: Vraiment, c'est un plaisir pour nous. Nous sommes très contents pour vous d'écouter la voix encore une fois dans notre émission.
1: beaucoup de courage et bon service à vous.
0: Merci beaucoup, Sonia. Il faut saluer, voilà, et Adiza de ma part dans cette émission. Je fais un clin d'œil à toute sa famille.
1: C'est le manque.
0: Merci
1: Ça va?
0: beaucoup et bye bye. Ce morceau, c'est pour vous. Et merci beaucoup. Il nous appelle depuis le mai. Il est Soga. C'est un cousin à moi. Alors, en tout cas, Kader, merci beaucoup pour l'appel. Salut toute la grande famille depuis le mai. Oncle Soumelia, oncle Alaza, ils sont très nombreux là-bas. Je disais très bien que l'homme nous a envoyé un message, soi-disant bonjour, monsieur Soufo alias Zola. Je voudrais saluer la famille, oui voilà, je voulais saluer la famille Limantoma depuis Gando et quartier barrage, voilà, il faut qu'on précise, hein, quartier barrage. Nous disons un grand merci aussi à la famille Kwasi depuis Diegabou. Je dis bien deux choses, Nako, Diegabou également, et je dis bien des choses à Zenaibo et Rukaya depuis Kara, et mon grand frère Abdul Rachid et toute sa famille. N'oubliez pas également sa femme Wetao, c'est Rachid ça, hein? Et sa femme Wetao depuis Lomé. Je salue toute la grande famille pour cette émission et tous ceux qui me connaissent depuis Gando. Merci beaucoup monsieur Sofo alias Zola et bonne émission à vous. Et notre message, bonjour monsieur Sofo Zola, et du numéro 92 54 17 11. Nous sommes à l'écoute, monsieur Sofo. Bonjour à toi, salut Kwasi, Tanko et toute la radio, le personnel de la radio Napo. Je n'oublie pas également toute la famille de Kambeya. Merci à vous également. Bonjour monsieur Sofo Aliazola, bonjour la radio communautaire La Voix de l'Oti, bonjour les auditeurs et auditrices, merci pour et tout ce que vous faites pour cette radio. Le numéro c'est depuis Bénin, voilà, car le code est 9 et plus 229, voilà. Merci auditeurs, merci tous ceux qui nous écoutent. À présent, on va écouter Bob Soban dans son morceau Asakima Aouma.

82 à 85. Voilà, et c'était l'homme là qui faisait la pluie et le beau temps en pays Jokosi. Il s'appelle Bob Soma. Il a comme le surnom Sika Abrantière.

Oui, bonjour, Sofo alias Zola. Je passe par cette émission pour saluer et toute la famille d'Anna, toute la famille d'Anna depuis Ngari. Message signé par Monsieur Dana Mohamed. Voilà. Monsieur Dana Mohamed, tailleur et broderie, voilà, que tout le monde connaît du nom de Maman Wetiato, voilà.

Inoussa, bonjour Sofo alias Zola, de la famille, je viens de la famille Nayao, de ma part Inoussa, ainsi votre personnel, je salue toute la grande

0: autre personne. Allô, Café Musical, réveil matinal. Allô.
1: Allô.
0: Oui.
1: Ancien joueur de
0: Doumbé, monsieur Nawano, grand frère de Valeur. On vous écoute, hein? Oui.
1: Madame Salvi, là, là, c'est ça, l'hiver.
0: Toute la grande famille de cette émission de Mango et en général toute la famille togolaise.
1: Merci.
0: Et merci à toi également. Bye bye. Mayinde nous de Basquille. Oui, allô, Café Musical, monsieur Nawano.
1: Merci
0: à vous également et bonne journée. Bye bye. Voilà, je disais très bien que nos amis sont très nombreux, ils nous écoutent depuis leur position. Mais

7h dans ce live. Merci à toi, monsieur. Et pour terminer, Kélim officiel nous dit salut, monsieur Sopo Zola. Salut à toi également. Kofi qui revient. Bonjour.

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On doit s'engager bien sûr à dire la vérité. Tant que l'œil a vu, il faut vraiment témoigner dignement et sagement.

pour terminer, voilà, bonjour Monsieur Sofaliazola, c'est Monsieur Kirifo Akko Aziz depuis Barakossi. Je salue toute la famille, la population de Tossara depuis Barakossi. Et sans tout oublier la grande famille à Barakossi et à Mango. Monsieur Kirifo, voilà, et le message est passé. Akko Aziz, bonne journée à vous, Mayindenou.

Voilà, auditeurs, auditrices, amis de la radio communautaire La Voix de l'Oti. Toute chose a un début et une fin. Nous sommes arrivés à la fin de cette émission. Café musical et réveil matinal. L'équipe en place. La direction Idriss Amido. La programmation Tanko Muniro. Ici à la cabine technique, Sofo alias Zola. C'est fini pour aujourd'hui. Rendez-vous demain à la même heure sur la même fréquence, la 104.5 et de 6h à 6h30.

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Fidèles auditeurs, auditrices de la radio communautaire La Voix de l'OTI, mesdames et messieurs, bonsoir à vous toutes et à vous tous qui nous écoutez actuellement sur la chaîne mère de l'OTI et bienvenue à l'heure de l'émission Lecture pour tous, Lecture pour tous, une émission de découverte des romans et des auteurs.

Mesdames et messieurs de la radio communautaire La Voix de l'Oti, fidèles auditeurs, nous sommes aujourd'hui au mercredi 7 octobre 2026. Et en ce jour donc, nous poursuivons notre aventure de découverte toujours consacrée à l'œuvre intitulée Ville cruelle de l'auteur Mongo Betty. Pour ceux qui viennent de nous prendre en cause, sachez que vous êtes comme ça dans l'émission Lecture pour tous. Mesdames et messieurs, avant donc de poursuivre notre aventure de découverte, nous rappelons donc que dans l'émission Lecture pour tous, vous avez donc la possibilité de participer. Il vous suffit donc d'envoyer vos SMS ou vos messages WhatsApp sur le numéro de la radio. Il s'agit donc du 90 49 60 60 90 49 60 60 et vous serez comme ça dans l'émission Lecture pour tous. Lecture pour tous, une émission donc de découverte des romans et donc des auteurs.

Et donc, mesdames et messieurs, en ce jour, nous allons poursuivre notre aventure de découverte, toujours consacrée à l'œuvre intitulée Ville cruelle de l'auteur Mongo Betty. Nous rappelons donc que l'œuvre que nous sommes en train de découvrir est de l'auteur Mongo Betty. Et c'est donc une œuvre qui nous présente le récit de la vie d'un jeune homme nommé pendant la période coloniale française. Donc, à travers le roman Ville cruelle, l'auteur dénonce les injustices de la société coloniale à travers donc le parcours du jeune Banda, un jeune villageois parti en ville avec l'espoir donc d'améliorer sa vie à travers donc ses épreuves. À travers les épreuves du jeune, et Zaboto montre l'exploitation, bien sûr. Montre l'exploitation des paysans africains, les inégalités sociales et les souffrances imposées aux populations. L'histoire donc du jeune Banda devient le moyen pour l'auteur Mongo Betty de faire réfléchir le lecteur que nous sommes sur la dignité humaine, sur la question de la justice et également sur la question de la liberté. Voilà donc, mesdames et messieurs, le décor étant ainsi planté, nous allons très rapidement, une fois encore en ce jour, nous relancer à la suite de cette belle aventure de découverte, toujours consacrée à l'œuvre intitulée Ville cruelle de l'auteur Mongo Betty.

mesdames et messieurs, que vous avez la possibilité de nous écrire directement sur le numéro de la radio. Il s'agit donc du 90 49 60 60, 90 49 60 60, pour nous donner vos impressions d'écoute par rapport à l'émission, vos impressions d'écoute par rapport à l'œuvre que nous sommes en train de découvrir. Merci donc à tout un chacun, l'occasion pour nous de dire un sincère merci à tous ceux qui nous suivent à travers la page TikTok de la radio communautaire La Voix de Loti. C'est parti donc pour une nouvelle aventure de découverte. Merci donc à tout un chacun pour votre fidélité d'écoute sur la chaîne mère de Loti et dans l'émission Lecture pour tous.

Suite de l'aventure de découverte de l'œuvre intitulée Ville cruelle de l'auteur Mongo Betty. Page 96. Ma mère aussi m'étonne. Elle continue, même malade, à fricoter avec ses vipères. Pitié, pitié pour mon fils, gémit-elle. Elle est vraiment convaincue que ces râbleurs peuvent lancer le malheur après moi. Je me suis toujours demandé comment c'est vrai qu'ils le laissent souvent entendre insidieusement et qu'ils ont un pouvoir surnaturel. Ouais, dire qu'il y a des gens qui s'y laissent prendre. Des imbéciles, zut, elle y croit ma mère, elle qui est chrétienne. Et les missionnaires ne détestent rien comme ces histoires-là. S'ils le savaient, les prêtres de Tanga que ma mère m'a forcé à consulter, l'homme au miroir, ils lui auraient interdit les sacrements pour longtemps, pour très longtemps. Tiens, le seul point où ma mère n'est pas d'accord avec eux, les missionnaires. Elle dit, ma mère, que si Satan existe réellement, comme l'enseignent les prêtres eux-mêmes, pourquoi refuserait-on un pouvoir surnaturel à des hommes tels que Tonga ou l'homme au miroir? Moi, je n'ai pas le temps de m'occuper de toutes ces histoires-là. Ce qui me dégoûte, c'est seulement que les autres jeunes gens, les orphelins aussi, manquent de courage à ce point qu'ils se laissent tromper ou marcher sur les pieds par ces gens-là, Tonga et les autres. Jamais ils n'oseraient parler en face à un de ces vieillards. On n'affronte pas un vieillard, on n'affronte pas un ancien.

eux aussi, sauf quelques-uns, mais ceux-là n'osent pas le crier très haut qu'ils ne m'en veulent pas. Bon Dieu, je ne resterai pas seulement une semaine de plus à Bamila. Quand ma mère sera morte, zut, je ne souhaite pas sa mort. Je l'aime trop pour souhaiter sa mort. Mais si elle était bientôt morte quand même, alors tant qu'à faire, j'irai à Fort-Nègre. Je monterai dans le train, je voyagerai toute la journée. Le train me déposera à Fort-Nègre. Ouais, mais il avait raison pour les Blancs, Tonga. C'est tout juste pour gagner de l'argent sur ton dos. Et gare à toi, si tu régimbes, zut, là, il avait raison. Tonga même les missionnaires avec leurs robes, leurs croix et leurs longues barbes. Seulement eux, c'est plus malin. Et 100 francs, si tu veux aller à confesse. Et 200 francs, si tu veux faire baptiser ton gosse. Et 1000 francs, si tu veux te marier devant un prêtre. Et 500 pour le denier de culte. Et tant pour qu'il accepte ton fils à l'école. Et tant pour qu'il soit dispensé du travail manuel une fois inscrit à l'école. Et tant pour que sonnent les cloches de la mission catholique à l'enterrement de ta mère. Ouais, pour tout, la grande affaire, c'est l'argent. Seulement, un missionnaire, c'est plus malin. Me voici donc à l'agonie, mon père. Je vous attendais. Approchez-vous. Je vous en supplie et écoutez mes péchés. Minute, mon fils. Avais-tu déjà payé ton denier de culte pour l'année en cours? Ah, oh oui, voilà. J'ai trouvé. Oui, je vois maintenant ce qu'il y a. Les blancs et les vieux et les blancs, au fond, c'est tous la même chose. Tous la même chose. Zut, est-ce que c'est vrai ça? Les vieux et les blancs, c'est tous la même chose. Ah non, ça, ce n'est pas vrai. Un blanc, ce n'est pas exactement comme un vieux. Un blanc, c'est d'abord l'argent. Beaucoup d'argent et encore de l'argent. Un blanc veut gagner de l'argent, un point c'est tout. Mais un vieillard, c'est beaucoup plus difficile. Il faut l'écouter du matin au soir. Il faut toujours approuver, admirer ce qu'il raconte. Il faut toujours dire qu'il a raison, qu'il est un sage, qu'il a vu le monde entier, qu'il connaît beaucoup de choses, même quand c'est visiblement un imbécile et un gâteux. Non, ça, ce n'est pas vrai. Un blanc n'est pas exactement comme un vieux. Un ancien de Bamila, par exemple, ça ne voudra jamais gagner de l'argent sur ton dos. L'argent, il n'y attache presque pas d'importance. Il t'en donnerait même s'il en avait. Oui, il t'en donnerait comme ça pour rien. Pourvu que tu l'admires, pourvu que tu vantes sa sagesse, sa perspicacité, peut-être que parfois il te dira « Fils, viens m'aider à faire mon champ, je t'en prie. Vois-tu, je vieillis, je n'ai plus de force. Mais ça, c'est légitime, surtout si celui-là n'a pas d'enfant. » Tonga, lui, avait bien un enfant. Et d'ailleurs, c'est très rare. Tandis qu'un blanc veut uniquement gagner de l'argent et ensuite retourner dans son pays. Égare à la chicote si tu régimbes. Qu'est-ce qui vaut mieux, un blanc de Tonga ou un vieillard de Bamila? Zut, qu'est-ce qui vaut mieux si seulement qu'un? Si seulement quelqu'un pouvait le lui dire, qu'est-ce qui vaut mieux? Il se passa la paume de la main sur le front sans pouvoir se répondre. Puis, au milieu d'opposer un vieillard de Bamila à un blanc de Tonga, il opposait maintenant Bamila à Tonga. Qu'est-ce que donc valait mieux? Qu'est-ce qui donc valait mieux? Tonga ou Bamila? Bamila ou Tonga? Bamila au Fort-Nègre? Il avait habité à Tonga qu'il connaissait bien et il ne pouvait imaginer Fort-Nègre qu'à l'image de Tonga, quoiqu'en plus beau.
Qu'est-ce qui est

était préférable, Bamila ou Tanga, Bamila au fort nègre? À cette question, lui revenaient aussitôt à l'esprit toutes ces femmes généreuses et dévouées qui, à longueur de journée, se relayaient au chevet de sa mère pour la soigner, pour lui tenir compagnie, pour la consoler, pour lui rendre la vie un tout petit peu plus agréable. Ces mêmes femmes qui l'avaient aidé à transporter son cacao, était-ce leur faute si les contrôleurs l'avaient envoyé au feu? Sabina, Regina, il songeait à toutes ces femmes et il n'arrivait pas à en détacher son esprit. Il n'y avait à Tanga rien de pareil à ces femmes-là, rien du tout. Ça, il le savait. À Tanga, rien ne ressemblait à ces femmes-là. Et, à plus forte raison, à Fort Nègre. Dit qu'elle soignait sa mère et lui tenait compagnie toute la journée, tous les jours, sans se fatiguer, sans se plaindre. Sabina, Regina, est-ce que tu oublies que Toubamila t'en veut? C'est faux. Infect vieillard. Toubamila ne lui en voulait pas. C'est faux. Et ces femmes-là, Sabina et Regina, et tant d'autres, est-ce qu'elles lui en voulaient aussi? Au contraire, elles l'aimaient comme un fils. Est-ce qu'elles n'avaient pas déployé de leur tous leurs moyens pour l'arracher aux griffes des gardes régionaux? Certes, pour ce qui le concernait, il préférait l'indifférence absolue, la cruauté des habitants de Tanga Nord, trop préoccupés de leurs propres affaires, juste comme les blancs, à la pitié, à la commisération, à la compassion pleine de sollicitude des habitants de Bamila. C'était seulement concernant sa mère que Bamila l'attendrissait. Ce qui est arrivé à Koumé, se dit-il, si ça s'était produit à Bamila, pour peu que la victime habita Bamila, ce qui est sûr, c'est que tout le village aurait pris fait et cause pour lui, même s'il ne l'aimait pas trop auparavant. C'était déjà arrivé plusieurs fois, tandis que à Tanga, l'événement était passé à peu près inaperçu. Ouais, ces femmes, Sabina, Regina, elles ne se laissaient pas soigner, elles ne se lassaient pas de soigner sa mère. À Tanga, qui l'aurait soignée ainsi? Il était bien résolu à quitter Bamila après la mort de sa mère. Mais il pressentait déjà que rien qu'à cause de ces femmes-là, il aurait une nostalgie éternelle de son village natal. Il courait toujours ou presque. Il regarda attentivement autour de lui. Il scruta le sentier, essayant de se situer entre la grande route et le fleuve. Tiens, il venait de faire plus de la moitié du chemin sans s'en rendre compte. Cette mauvaise manie de penser toujours à d'autres choses qu'à ce qu'il fait. La lune avait disparu. Les ténèbres étaient denses. Le firmament était parsemé d'étoiles qui scintillaient. Au moins, il ne pleuvrait plus. C'était heureux qu'il n'y eût plus de clair de lune. Quelqu'un qui l'aurait rencontré l'aurait peut-être reconnu. Il ne désirait parler à personne. Des chimpanzés hurlèrent au loin en s'accompagnant d'un bruit semblable à celui du tambour. Bon Dieu, qui me dira jamais comment ils réussissent à produire ce bruit étrange, songea-t-il. Qui me le dira jamais? Certains prétendent que c'est en frappant des poings sur les contreforts des grands arbres, mais les contreforts même, ceux des grands arbres, se trouvent toujours à peu près à ras du sol, et qui ignorent que la nuit, les chimpanzés s'installent au sommet des arbres pour dormir. Est-ce qu'un chimpanzé pourrait jamais descendre la nuit du sommet d'arbre où il s'est calé pour battre sur les contreforts? Qui me dira avec quoi ils font ce bruit-là? Peut-être en se frappant la poitrine, comme disent encore d'autres. Faut-il que leur thorax soit fort et qu'il résonne?
Les chimpanzés hurlaient toujours et s'accompagnaient du même bruit, haletant et sourd comme le battement d'un tambour. Il comprit que 4 ou 5 heures le séparaient encore de l'aube. Il devait se dépêcher s'il ne voulait pas être vu avec le cadavre. Il devait faire vite s'il ne voulait pas être vu. Il serra sous le bras un paquet de vêtements de rechange. Les autres étaient trop souillés. Il ne pourrait pas se montrer en public dedans sans attirer l'attention sur lui. Il se changerait quand il aurait fini. Ouais, pourvu qu'il ne soit rien arrivé au cadavre. Quelle idée! Est-ce qu'il pourrait lui arriver quoi que ce soit? Il pensa à coup à Odilia et lui revint cet étrange sentiment de parenté et de complicité. Il courait toujours ou presque. Il transpirait. Il lui semblait qu'en même temps qu'il avait pensé à Odilia, il avait traversé une zone d'air chaud. Pendant un instant, son cœur en avait battu plus rapidement. Il déboucha devant le fleuve au-dessus duquel se tenait la nuit immobile. Il sauta dans la longue pirogue qu'il avait utilisée tantôt et s'éloigna à coups de pagaie précipités. Pourvu qu'il ne soit rien arrivé au cadavre, qu'est-ce qui pouvait donc lui arriver? Pourquoi n'avait-il jamais de chance, lui banda? Il avait juré de sauver un homme coûte que coûte, et cet homme était mort plus vite que s'il ne l'avait pas juré. Peut-être qu'il aurait mieux fait de ne pas jurer. Quelqu'un ou quelque chose semblait prendre plaisir à contrecarrer tous ses projets les mieux étudiés. Si l'on était au courant de tout ceci à Bamila, Bamila t'en veut. Est-ce que tout un village comme Bamila peut t'en vouloir sans raison? Qu'est-ce que ça signifie tout Bamila? 20 ou 30 vieillards? Ouais. Qu'est-ce qu'il fait de tous les autres? Des femmes comme Sabina, Regina, et elles sont des centaines. Qu'est-ce qu'il en fait, je me demande? C'est vrai que lui et moi, nous parlons des langages différents. Si on était au courant de tout ceci à Bamila, que ne diraient pas les vieillards? Et qu'il était maudit et qu'il serait toujours impropre à rien. Et dire qu'il aurait suffi d'un petit mot du contrôleur. Il aurait pu dire par exemple « bon cacao » et ça aurait vraiment suffi. Lui Banda serait allé trouver M. Palogakis. Il lui aurait demandé en français « combien donnez-vous pour 1 kilo ? 60 francs ?» Très bien. Tandis que M. Palogis aurait été en train de faire des calculs. Il les aurait fait aussi de son côté juste pour lui montrer à ce Palogakis qu'il n'était pas un pauvre couillon de sauvage et qu'il devrait renoncer à tenter de le voler. Il aurait contrôlé lui-même les opérations de peser et vérifier les résultats. Ce monsieur Palogakis avait des façons bizarres, trop expéditives, de manœuvrer sa romaine. Bon Dieu! À quoi donc pensait-il encore? Non, ce n'était pas de sa faute si Koumé était mort. Ce garçon avait trop simplement d'amour propre. Il ne supportait pas de se laisser guider. Il avait voulu marcher sur la passerelle tout seul, sans bruit, juste pour dire que lui, on ne le guidait pas. Pauvre garçon, pour être un dur, il était un dur, le frère d'Odilia, un vrai dur. Mais à qui la faute s'il était mort? Banda éprouvait quand même un douloureux sentiment de culpabilité. La pirogue crissa et grinça sur le sable. Il profita de la secousse qui le lança vers l'avant pour bondir hors de la pirogue. Il ne cesserait jamais de penser à une chose pendant qu'il en fait une autre.
Il ne perdrait jamais cette manie-là, sûr que c'était dans son sang. Il courait sur la rive dans la direction du cadavre et soudain il s'arrêta. Non, ce n'est pas ce qu'il fallait faire. Il retourna sur ses pas, monta dans la pirogue qu'il remit à flot en plantant la pagaie dans le sable et en appuyant dessus avec force. Il descendit le cours du fleuve en serrant la rive droite de près. Il était seul dans la nuit noire qui le dérobait au regard des indiscrets. Il éprouvait une réconfortante impression de complicité. Malgré sa solitude, il ne désirait l'aide de personne que de la nuit.

l'eau, lourde et tumultueuse du ruisseau, vint clapoter contre la coupe de bois. L'embarcation tangua très dangereusement. Il alla la marée un peu plus bas et revint sur la piste. C'est ici même que tantôt il avait dit à Koumé, « Attends, prends garde, je frotterai une allumette. » S'il avait seulement attendu, il ne serait pas mort maintenant. Il avait faim. Il songea avec amertume qu'il ne mangerait pas Idi si longtemps. Il n'aurait pas dû oublier de manger tantôt à Bamila. Il était complètement dégrisé maintenant. Tiens, sur cette rive du petit ruisseau, le talus n'était pas élevé. Il n'était pas élevé que de l'autre côté du côté où il avait lutté pour sauver Odilia. De ce côté-ci, il était facile d'accéder au lit du ruisseau. Il marcha sur le roc froid en faisant jaillir l'eau à chacun de ses pas, le visage tendu dans la direction avant. Pourvu que personne n'ait découvert le cadavre, pourvu que personne ne l'ait découvert, qui donc pouvait le découvrir? Il toucha le corps rigide et glacé, si vivant un moment plus tôt. Il le retourna, le palpa, l'inspecta comme il pouvait dans la nuit. Non, il ne lui était rien arrivé. Ce n'était pourtant pas un mauvais bougre, pensa-t-il, sans se rendre compte que, ce faisant, il adoptait le préjugé du vieux Tonga païen et de sa mère chrétienne, pour qui la moralité d'un homme prédéterminait son genre de mort. Instinctivement, il chercha des yeux le visage de Koumé, mais son regard n'osa finalement pas s'y poser, comme s'il avait pu le voir malgré la nuit. Il craignit d'apercevoir l'expression que la mort y aurait figée, peut-être une grimace horrible, peut-être un rictus affreux. Il avait été témoin de bien des cas de mort violente. La circulation automobile lui en avait offert l'occasion à peu près quotidiennement. Mais un homme qui se fracassait le crâne en même temps qu'il se noyait, il n'avait jamais vu cela. Il avait peur de constater sur ce visage combien le frère d'Odilia avait souffert. Peut-être n'avait-il pas souffert du tout. Et peut-être avait-il souffert au-delà de ce qu'on pouvait imaginer. Était-il mort sitôt après avoir donné de la tête contre la pierre? Ou bien l'eau avait-elle achevé l'œuvre de la pierre en entrant par la bouche, les narines et les autres orifices et figeant lentement le sang à son contact glacé? Il étendit le corps dans la pirogue, s'installa lui-même à l'arrière de l'embarcation. Il pagaya doucement, juste pour prendre de l'élan. Ensuite, tout le travail revint à diriger la longue pirogue que le courant rapide à cause de la crue emportait. L'entreprise n'en restait pas moins difficile. Banda n'avait pas navigué sur ce tronçon depuis très longtemps. S'il tenait le milieu du fleuve, il courait le risque de chavirer à cause du courant qui plus côtoyait le rivage. Toutes sortes d'épaves encombraient cette partie du fleuve dont l'eau stagnait presque. Il crut résoudre le problème en l'avoyant à mi-distance entre le rivage et le milieu du fleuve. Restaient les écueils. Comment éviter les écueils? Il savait que ce tronçon du fleuve était hérissé d'écueils. Mais comment faire pour les apercevoir à travers l'écran des ténèbres ?

fidèles auditeurs, auditrices de la radio communautaire La Voix de l'Oti, mesdames, mesdemoiselles et messieurs, nous voici à la fin de cette séquence de découverte de ce jour de l'œuvre intitulée Ville cruelle de l'auteur Mongo Betty. L'occasion pour nous de vous dire un sincère merci pour votre fidélité d'écoute sur la chaîne Mère de l'Oti et dans l'émission Lecture pour tous.

Voilà donc, fidèle auditeur, auditrice, comme je le disais, nous voici à la fin de cette séquence de découverte de ce jour. Nous venons donc de terminer cette séquence de découverte. Et dans le chapitre 9 que nous sommes en train de découvrir, Banda se retrouve confronté à une situation très dramatique. Face donc au danger, il pense d'abord à mettre Odilia à l'abri, ce qui l'amène à conduire Odilia à Bamila auprès de sa mère, malade et alitée. Et donc, après avoir placé Odilia en sécurité, Banda se rend sur la rive pour récupérer le corps sans vie du frère d'Odilia, Koumé, qui s'est noyé plus tôt. Et donc, dans ce chapitre, nous pouvons donc découvrir tous ensemble le courage du jeune Banda, malgré que Koumé, qui est mort, était recherché par les gardes régionaux. Banda n'hésite donc pas à aller lui chercher, lui qui est déjà mort. Également, nous pouvons découvrir le souci de Banda de protéger la jeune fille Odilia, son attachement et sa fidélité envers Koumé qui est décédé, et surtout son attachement envers sa maman qui est malade et qui est aux portes donc de la mort.

Et en ce jour, donc, fidèles auditeurs, auditrices, mesdames et messieurs, nous avons reçu quelques messages que nous allons donc vous lire. Le premier message nous vient du Bénin. Il s'agit donc de Monsieur Christophe qui nous écrit. Nous allons donc vous lire le premier message qui nous vient de Monsieur Christophe depuis le Bénin qui dit ceci. Bonsoir à la radio La Voix de l'Oti et à tout le plateau, à tous les auditeurs également et auditrices. À vous, Monsieur Frédéric, bonsoir et merci. Merci à vous, Monsieur Christophe, pour votre fidélité d'écoute depuis le département de la Takoura dans le Bénin. Le second message nous dit ceci. Bonsoir, Monsieur Frédéric, et à tout le personnel de la radio La Voix de l'Oti. Après un long moment de silence, je suis heureux de reprendre le train de l'émission « Lecture pour tous ». Je suis aussi heureux de retrouver les fans de cette émission et surtout à M. Frédéric de ses efforts inlassables. Félicitations à vous et longue vie à l'émission. Le message est signé M. Amounium depuis le lycée Mango. Merci beaucoup à vous M. Amounium, enseignant au lycée Mango, et merci à vous. Bon retour parmi nous. Voilà donc, mesdames et messieurs, les quelques messages que nous avons reçus en ce jour dans l'émission « Lecture pour tous ». Nous disons donc un sincère merci à M. Christophe depuis le Bénin également. Merci à vous, M. Amounium, depuis le lycée Mango, pour votre fidélité d'écoute et votre retour que nous apprécions très bien. Nous vous disons donc bon retour parmi nous et merci beaucoup. Nous venons donc de recevoir également un message sur la page TikTok de Diallo No Time qui dit bonsoir à la radio La Voix de l'Oti, la 104.5. Merci à vous, Diallo No Time, pour votre fidélité d'écoute et puis votre présence sur la page TikTok. L'occasion également pour nous de dire un sincère merci à tous ceux qui nous suivent régulièrement. Un coucou spécial à Papa Nanakan Dominique depuis la douane, à toute sa famille également, sans oublier donc le champion de la maison. Nous vous disons comme ça un coucou. L'autre message que nous venons de recevoir nous vient d'une sœur sur la page TikTok qui dit ceci. Bonsoir à la radio La Voix de l'Oti, merci beaucoup pour cette émission. Merci à M. Frédéric, merci à vous madame pour le message. Merci une fois encore à tout un chacun. Coucou spécial également à vous Papa Nayabi depuis la douane, à Papa Lambiman également depuis la douane et à tous nos fidèles auditeurs qui nous suivent sur la page TikTok. Nous disons un sincère merci. Merci à tous ceux qui tapotent, merci à tous ceux qui nous suivent régulièrement. Voilà donc, fidèles auditeurs, auditrices, nous sommes à la fin de cette séquence de découverte de ce jour et nous allons nous donner rendez-vous demain jeudi, même heure et même fréquence pour la suite de notre aventure de découverte. D'ici là, portez-vous bien et ne l'oublions pas, mesdames et messieurs, partout où nous sommes, sont toujours des artisans de paix. Au revoir et à la prochaine. Bonne suite d'écoute des programmes de la radio communautaire La Voix de l'Oti.

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